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Bonjour à tous, ici Fab, le Fab Mix commence maintenant sur Tilos Radio 90.3. C'est parti pour une heure de musique. Ce matin, on va s'écouter plein de musique. On va commencer avec Marc Charmé, le célèbre pianiste qui habite à Budapest. On va aussi s'écouter un petit peu de hip-hop avec Cafard Sensible, qui va sortir le 16 octobre. Le fameux album, double album de Ringo et Da Cockroach. On va également peut-être s'écouter un petit peu de Qualitones, qui sera en concert le 25 septembre à la 38 à Budapest. Mais également, je voudrais annoncer qu'il y aura le UH Fest au Turbina. Ce sera avec Violette Laguine, mardi 29 septembre, un concert très très acoustique. On va s'écouter également ce matin le nouvel album de Morfin, ou du moins la nouvelle chanson qui s'appelle Cocoon. Alors il faut savoir que le chanteur Mark Sandman est mort en 99 sur scène. Il était au Festival du Devenir en 1994 à Saint-Quentin. Il est notamment connu pour son album Cure for Pain et The Night. L'album a été fait à partir d'enregistrements inachevés. Ça sortira le 4 décembre. Également, on va peut-être s'écouter le nouveau groupe de Fabrice Vincourt et d'une copine à lui. Ils ont fait un groupe qui s'appelle Dalidi. Et on va s'écouter soit Charleroi, soit Tightening. Le clip a été fait par Aurélie Durez, si vous regardez ça sur YouTube. Fabrice Vincourt qui joue d'habitude dans le groupe Sweet Carlosa. C'est du hardcore post-punk. 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

0: Ah, belle journée pour une partie de pétanque.
1: Papa, est-ce qu'on peut aller à la campagne?
0: Hein? Qu'est-ce qu'il y a?
1: Est-ce qu'on peut sortir?
0: Oui, mais pas maintenant.
1: Il fait beau. Est-ce qu'on peut pique-niquer?
0: Non.
1: Mais papa, j'aime tellement la campagne.
0: Et ma partie de pétanque alors?
1: Oh papa, mon petit papa, dis. Quand est-ce qu'on peut manger? J'ai faim.
0: Bientôt.
1: Mais à quelle heure? Il est tard. Est-ce qu'on peut pique-niquer ici?
0: Non, non, pas ici. C'est trop près de là.
1: Est-ce qu'on peut manger dans le bois, là-bas?
0: Non, non. Trop d'ombre.
1: Et là, dans le champ, papa?
0: Non, non, trop de soleil.
1: Et là, près du lac?
0: Non, non, trop d'insectes. Ah, voilà l'endroit idéal. Qu'est-ce qu'on mange?
1: Il y a du pâté de campagne, du saucisson, du fromage, des fruits et pour toi, une bouteille de Beaujolais.

0: Bonjour, monsieur.
1: Bonjour, monsieur. Est-ce que vous avez une chambre pour deux personnes, s'il vous plaît?
0: Pour ce soir seulement?
1: Pour ce soir, oui.
0: J'ai des chambres avec douche, douche et WC. Que désirez-vous?
1: C'est combien avec douche?
0: Avec douche, 40 francs, et douche et WC, 45 francs.
1: Petit déjeuner compris?
0: Non, le petit déjeuner est en plus, il est à 6 francs.
1: Et vous servez les repas?
0: Nous ne servons pas les repas, mais vous avez dans le quartier plusieurs restaurants.
1: Très bien, eh bien je vais prendre une chambre avec douche.
0: Parfait, monsieur, je vais noter votre nom.
1: Monsieur Maisonnave.
0: Très bien, monsieur, c'est noté. Eh bien, ce soir, monsieur.
1: Merci bien, à ce soir.
2: Qu'est-ce que vous allez faire à Noël, monsieur?
3: À Noël, je pense prendre quelques jours de vacances.
2: Où ça?
3: Je vais passer quelques jours à Paris, puis quelques jours en montagne avec ma famille.
2: Vous êtes marié?
3: Oui, je suis marié.
2: Vous avez des enfants?
3: Pas encore.
2: Et vous pensez acheter beaucoup de cadeaux pour Noël?
3: Oui, quelques-uns.
2: Pour qui?
3: En premier pour ma femme, ensuite pour mes parents, mes frères et sœurs, parce que nous allons tous être ensemble chez mes parents.
2: Et quel cadeau attendez-vous?
3: C'est toujours une surprise.
2: Qu'est-ce que vous allez acheter pour votre femme?
3: C'est toujours très difficile. Et je suis un petit peu indécis. Peut-être je vais acheter des bottes ou je ne sais pas encore.
2: Eh bien, très bien. Merci beaucoup, monsieur.

0: Nous sommes chez Monsieur Colliot. Monsieur Colliot travaille à la mairie d'Aix-en-Provence. Monsieur Colliot, vous habitez Aix-en-Provence, mais vous n'êtes pas natif.
1: Ah non, je ne suis pas natif d'Aix-en-Provence, je suis du Nord.
0: De quelle région de la France ?
1: De Tourcoing, à 12 km de Lille et juste à la frontière belge, à quelques kilomètres de la Belgique, où j'ai d'ailleurs toujours passé mes vacances.
0: Vous êtes né à Tourcoing ?
1: Je suis né à Tourcoing, oui.
0: Vous avez habité Tourcoing jusqu'à quel âge, Monsieur Colliot ?
1: Jusqu'à 18 ans.
0: Et puis vous êtes venu à Aix ?
1: Non. À ce moment-là, je suis rentré dans l'armée et j'ai commencé mes études à Paris.
0: Combien d'années avez-vous fait dans l'armée, Monsieur Colliot ?
1: Eh bien, j'ai fait 30 ans.
0: Et puis, où êtes-vous allé ?
1: Ah ben, dans l'armée, j'ai beaucoup voyagé. J'ai fait l'Indochine, la Chine, les Indes, et puis bien entendu l'Afrique du Nord.
0: Et maintenant, vous êtes à Aix-en-Provence ?
1: Maintenant, je suis à Aix-en-Provence, oui.
0: Depuis quelle date ?
1: Je suis venu à Aix en 1961.
0: Monsieur Colliot, pourquoi avez-vous choisi Aix-en-Provence ?
1: J'ai choisi Aix-en-Provence pour plusieurs raisons. Tout d'abord, le climat. J'ai beaucoup voyagé, toujours dans les pays tropicaux. Et j'aime la chaleur. Ensuite, je me suis marié en 1961 et nous sommes venus habiter Aix, ma femme et moi.
0: Vous aimez Aix-en-Provence ?
1: Oui, Aix est une ville très agréable.
0: Quelle différence trouvez-vous entre Aix-en-Provence et le nord de la France ?
1: Oui, alors les différences sont énormes. Le climat est beaucoup plus agréable. Ensuite, vous avez dans le nord peu de distractions. Le nord est quand même loin de la montagne. Ici, la montagne est à deux pas, la mer également. Et vous avez un centre culturel, intellectuel, qui est vraiment très important. Et...
0: Les gens sont-ils différents ?
1: Oui, les gens sont différents. Ici, c'est le soleil, c'est la vie, c'est la gaieté, c'est... Dans le Nord, les gens sont beaucoup plus calmes, beaucoup plus sérieux. Vous savez, les gens sont un peu plus tristes.
0: Monsieur Colliot, je vous remercie.
1: Oh, je vous en prie.

0: Bonjour, madame. C'est combien cette TR, s'il vous plaît?
1: Voyons, attendez. Ah, sans mes lunettes, je ne vois rien. C'est bien triste de vieillir, vous savez. Voilà. 50 francs. Oh, ce n'est pas très ancien. C'est Second Empire au maximum. Mais c'est gracieux, vous ne trouvez pas? Et puis, qu'est-ce qu'on a pour 50 francs aujourd'hui?
0: Oui, mais je trouve que 50 francs, c'est un peu cher. C'est votre dernier prix?
1: Les clients sont terribles. Non, je ne peux rien vous faire là-dessus.
0: Oh! Mais dites donc, le bec a été réparé? Ça diminue beaucoup la valeur, ça.
1: Ah tiens, oui, c'est vrai. Je ne l'avais pas remarqué.
0: Bon, dans ce cas, je ne la prends pas. Oh. J'ai pour principe de n'acheter que des choses impeccables. Je trouve que sinon, ça n'a aucune valeur si l'on veut revendre. Bon, eh bien, tant pis. Ah, oui, je voulais vous demander. Vous n'avez pas une petite bibliothèque tournante en acajou? Ça fait longtemps que j'en cherche une.
1: Oh, ma foi, vous avez de la chance. J'en ai acheté une dans une vente aux enchères samedi dernier. Elle est impeccable et d'époque. Tenez, regardez. Elle fait 980 francs.
0: Oh, oui. Elle est splendide, mais elle a l'air bien neuve. Vous êtes sûr que ce n'est pas une copie?
1: Ça, j'en suis certaine. Je peux vous le garantir sur facture. Comme ça, si je me suis trompée, je vous la reprends au même prix.
0: C'est en fait un cadeau que je fais à ma mère. Est-ce que vous livrez en province, par hasard?
1: Ça dépend. C'est pour quelle ville?
0: Rouen.
1: Oh, si c'est Rouen, c'est possible. Mon mari va souvent chercher de la marchandise. Je peux lui demander d'emporter votre bibliothèque quand il y va.
0: J'en serai ravie. Voilà mon chèque et voici l'adresse.
1: Merci et au plaisir.
0: Bien. Au revoir, madame. Et à bientôt, peut-être. Bonjour, monsieur. Vous êtes antiquaire, mais vous vous occupez aussi du développement du village suisse. Comment se présente la situation actuelle?
2: Oh, la situation actuelle est assez bonne. Nous pensions à un certain moment que le village suisse allait disparaître. Et nous nous sommes en fait trouvés inclus dans un plan d'ensemble. Avec la création d'immeubles neufs, nous avons pu nous agrandir et nous moderniser.
0: Comment marchent les affaires?
2: Oh, vous savez, dans l'Antiquité, ça ne s'affole jamais. Il y a beaucoup de curieux, mais peu d'acheteurs. Enfin, il y a toujours un petit mouvement. Ça marche surtout bien l'été, avec les touristes.
0: Est-ce que vous pouvez donner quelques conseils aux gens qui désirent acheter des antiquités à Paris?
2: Certainement. D'abord, il y a une grande variété d'endroits. Le marché aux puces, les magasins d'antiquaires, les brocanteurs et bien sûr le village suisse. Ça dépend du prix. Les antiquaires professionnels sont toujours les plus chers. Les vraies affaires se font chez les brocanteurs et au marché aux puces. Mais alors, il faut bien s'y connaître.
0: Oh, mais il m'est arrivé de faire de très bonnes affaires chez des antiquaires. Surtout en province, d'ailleurs. Mais, excusez-moi, je vois une bague qui me plaît bien dans votre petite vitrine. Est-ce que je peux la voir?
2: Mais certainement. C'est une taille ancienne, mais la monture est moderne.
0: C'est de l'or?
2: Ah oui, 18 carats. D'ailleurs, regardez les poinçons. La pierre représente une danseuse romaine.
0: Est-ce que je peux l'essayer?
2: Mais certainement. Voici. Qu'en pensez-vous?
0: Je trouve qu'elle est un peu grande. Est-ce que vous pouvez me la rétrécir?
2: Oh, moi, non. Mais n'importe quel bijoutier vous fera ça.
0: Eh bien, je suis incorrigible. Je suis incapable de résister. Je la prends. Est-ce que vous pouvez me la garder? Je vais vous donner un acompte.
2: D'accord. La bague fait 350 francs. Donnez-moi 50 francs et je vous la mets de côté.
0: Voilà. Bien. Au revoir, monsieur.
2: Au revoir, madame. Et merci.